0: Habib Faye, tu ne peux pas te bomouk.
1: Salam alaikum, Alioune Wade, c'est l'honne. Je vais vous laisser un message, parce que nous sommes à l'instant, il y a des choses. Parce qu'il règle, il continue de faire ma direct, c'est Adoune Biop. Il y a des gens qui sont sur Instagram, Facebook. Il y a des gens qui sont sur le la boc.
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